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La vie est un bonheur, goûtez. La vie est un rêve, réalisez. La vie est un défi, relevez. La vie est un devoir, complétez. La vie est une promesse, respectez-la.

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Messieurs, dames, bonjour et bienvenue pour ce résumé des informations pour ce jeudi 25 juin 2026, présenté par Jasmine Talma. L'exposition du Jubilé d'or sera le temps fort des célébrations du 50e anniversaire de l'indépendance des Seychelles. Elle se tiendra du 26 au 29 juin au complexe sportif de Roche-Caïman avec un salon professionnel installé autour du Stade Limité. Selon les organisateurs, cet événement mettra en avant les progrès réalisés par le pays en matière de développement commercial et économique au fil des ans. Guylaine Bresson, du secrétariat de la Fête nationale, explique que cette exposition témoigne du chemin parcouru par les Seychelles dans le développement du secteur d'activité. À l'approche des célébrations marquant le 50e anniversaire de l'indépendance des Seychelles, le State House s'est illuminé aux couleurs du drapeau national. Selon le bureau du président, cette mise en lumière vise à commémorer 5 décennies d'indépendance, depuis le 29 juin 1976, date à laquelle les Seychelles ont accédé à la souveraineté après la période coloniale britannique. Placée sous le thème « Notre peuple, notre identité, notre destinée », les célébrations du Jubilé d'or mettent en avance le parcours accompli par la nation au cours des 50 dernières années, tout en invitant les citoyens à réfléchir à l'avenir du pays. Le débat sur le projet de loi relatif à la SPC se poursuivra aujourd'hui à l'Assemblée nationale, après que les députés ont passé la journée d'hier à examiner ses dispositions. Le vice-président Sébastien Pillet prononcera son discours en réponse au débat avant que l'Assemblée ne passe à la phase des commissions. Dans les nouvelles à l'étranger, de puissants séismes ont frappé l'ouest du Venezuela un jour férié, causant d'importants dégâts à Caracas et faisant craindre un bilan humain lourd. Un séisme de magnitude 7,2 a frappé à environ 160 km à l'ouest de la capitale, suivi moins d'une minute plus tard par une secousse de magnitude 7,5 et de nombreuses répliques. Des bâtiments se sont effondrés, les habitants se sont évacués dans la panique et les opérations

de secours ont débuté face à l'augmentation du nombre de blessés. Des témoins décrivent des secousses intenses, des chutes d'objets et des scènes de terreur dans toute la ville. La présidente par intérim, Delcy Rodriguez, a présenté ses condoléances aux familles des victimes et a décrété l'état d'urgence dans tout le pays. Les autorités n'ont pas encore communiqué le bilan officiel des morts et des blessés, mais les scientifiques ont averti que les destructions massives et des pertes humaines importantes étaient possibles. Et pour finir, une vague de chaleur intense déferle sur l'Europe occidentale, battant des records de température et suscitant de vives inquiétudes sanitaires. La France a enregistré sa journée la plus chaude depuis le début des relevés nationaux, avec des températures atteignant 43 degrés Celsius et de nombreuses alertes canicules. Le Royaume-Uni a connu sa journée de juin la plus chaude jamais enregistrée, tandis que l'Espagne a enregistré sa température moyenne journalière la plus élevée pour un mois de juin depuis 1950. Des alertes canicules sont également en vigueur en Italie, en Allemagne, en Belgique et aux Pays-Bas. Ces températures extrêmes ont accru les risques d'incendies de forêt, de sécheresse, de pénurie d'eau et de décès liés à la chaleur sur tout le continent. Et voilà, messieurs, dames, c'est avec cette information que nous arrivons à la fin de ce résumé des informations pour ce matin. La salle de rédaction sera de retour à 12h30 pour les informations en créole à la télé et à la radio. Je vous remercie de votre écoute et je vous souhaite de passer une très belle journée.

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0: 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Donc 1-0, tu restes jusqu'à la fin sa première 12 minutes. 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
1: Bienvenue, c'est Joe.

Je te paye joli, là, autant de bonnes chansons comme ça. 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

Mais comment peux-tu venir me raconter n'importe quoi? Hein? Hein? Hein? Hein? Hein? Tu es noir des pieds à la tête, comme moi. Alors comment as-tu pu mettre au monde un enfant blanc et qu'il soit de

Agatha, tu crois que je suis complètement fou, hein? Écoute, j'ai bien le droit de me verser encore un peu de vin de palme et non pas de me mentir.

ma mère avait bien raison. Hein. Lorsqu'elle me répétait, fils, ta femme là, elle t'en fera voir de toutes les couleurs, c'est moi qui te le dis. De toutes les couleurs. Et elle a commencé par me faire un fils blanc. Et elle soutient que c'est mon fils. Et depuis plus d'un mois que l'enfant est là, il n'a toujours pas décidé de prendre la couleur locale.

Enfin, tu as de la chance, hein. Parce que c'est le roi Salomon lui-même qui m'a dit de garder l'enfant, de le considérer comme mon propre fils. Parce qu'un enfant, qu'il vienne du ciel ou de l'enfer, qu'il soit noir ou blanc ou jaune ou même rouge, un enfant c'est toujours un enfant. Je te dis que tu as de la chance, Agatha. Mais ne viens plus me mentir, hein.

Tu me feras voir de toutes tes couleurs. C'est ma mère qui l'a dit. Je n'ai pas voulu écouter ma mère, mais elle avait raison. Maintenant que tu as décidé de me faire des enfants de toutes tes couleurs, dis-moi, le prochain, il sera comment? Un jour, tu me feras un enfant vert ici, hein? Qu'est-ce qu'on

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0: 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Et pour un Zedi, pourquoi pas? Ouvrez la radio, ouvrez le volume et tune in avec Paradise FM pour qu'on ait beaucoup plus d'informations. 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